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Excellent mercredi soir tout le monde, c'est Ali Bombardier qui vous accompagne avec la très très bonne musique qui arrive dans les prochaines minutes. Mais juste avant, c'est dès demain que débute le festival Collines de Lac Mégantique. Jusqu'à samedi, vous allez pouvoir profiter d'un spectacle en plein air et découvrir en même temps, là, vous allez découvrir des artistes émergents ici que de grands noms de la musique québécoise. Et le tout se déroule dans une ambiance familiale, en pleine nature, sous le ciel étoilé de la région. Ça va être beau pour vrai, c'est une belle expérience culturelle à vivre jusqu'au 8 août prochain et c'est à ne pas manquer. Ça commence demain, là!

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1: Excellent mercredi soir tout le monde, c'est Ali Bombardier qui vous accompagne avec de la très très bonne musique qui arrive dans les prochaines minutes, mais juste avant, c'est dès demain que débute le festival Colline de la Lac Mégantic. Jusqu'à samedi, vous allez pouvoir profiter d'un spectacle en plein air et découvrir en même temps, là, vous allez découvrir des artistes émergents ici que de grands noms de la musique québécoise, et le tout se déroule dans une ambiance familiale en pleine nature, sous le ciel étoilé de la région. Ça va être beau pour vrai, c'est une belle expérience culturelle à vivre jusqu'au 8 août prochain, et c'est à ne pas manquer. Ça commence demain, là!

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7: Allez, hop, c'est maintenant parti pour un autre réveil en ce jeudi matin 6 août 2026. Alors, vous êtes de bonne humeur et en pleine forme. Oui, pour certaines personnes, c'est votre jour de paye. Pour d'autres, c'est l'avant-dernière journée de travail avant de dire bye-bye, boss, pour votre période de vacances. Et pour les autres qui étaient déjà dans votre routine habituelle, ben on lâche pas. Et un gros merci d'accepter mon invitation. Alors, Danny Côté qui est en poste pour vous offrir que le meilleur de la musique country et plein de bons sujets qui vont vous faire sourire d'ici les 6 prochaines heures. Donc aujourd'hui, à Mégantic, c'est alternance de soleil de nuages avec 30 et humidex 37. On prévoit quelques nuages pour ce soir et cette nuit avec 19. Demain, une autre belle journée qui nous attend. Alternance de soleil de nuages 30 et humidex 37. Là, ça va se gâter pour le prochain week-end, mes amis. Samedi, 60% de risque d'averse avec 25. Même scénario météo attendu pour dimanche avec 27. Et tiens, juste pour vous encourager, lundi, alternance de soleil de nuages avec 26. 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Alors ce matin, le mercure indique 15. C'est un auteur, compositeur, interprète faisant partie de la relève country qui ouvre le bal de votre country club de ce jeudi. Alors il nous chante « On est encore là ». Voici Phil G. Smith.

Aïe, aïe, aïe, que ça réveille et pas à peu près avec la musique de Seb et Jess avec Cajun Way jusqu'à 9. C'est votre Country Club édition de ce jeudi matin. Eh bien, Radio-Canada a annoncé que le roman d'Émilie Dubois, Ce qui se passe au Mexique reste au Mexique, sera adapté à l'écran à travers de 10 épisodes de 11 minutes destinés à la plateforme ici2.tv, etc. Produite également par la boîte de production de Louis Morissette et KOTV. Puis là, tu te dis, oh, ça m'intéresse vraiment. Et quand pourrons-nous voir ça sur la plateforme ici2.tv extra, ben, ce sera présenté à l'automne 2027 et aussi à l'hiver 2028 parce qu'on va procéder au tournage de ces capsules-là de 11 minutes au courant de cet automne. Donc voilà, pas bonne nouvelle pour l'autrice québécoise Amélie Dubois qui va voir son roman « Ce qui se passe au Mexique, reste au Mexique » adapté pour la plateforme ici2.tv extra. Quelle bonne nouvelle! Le prochain à chanter est présentement en grande convalescence. Alors, prends rétablissement à Gis Mongeon qui nous chantait ce matin. Une autre raison de boire.

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Martin Deschamps qui a chanté avec Caro Laurando, on file country. Et toi, comment tu files ce matin? Oh, tu files heureux et heureuse parce que c'est jeudi égale jour de paie. Pour d'autres, ben, pour toi qui est présentement bien en mode vacances, t'es heureux et heureuse. Ben oui, tu déroges de la routine habituelle et ça sert à ça des vacances. Et pour d'autres, oh, la journée sera un petit peu plus longue que les autres, mais non, faut pas s'en faire avec ça. En prenant votre belle dose de musique, ça aide à atténuer votre grogne et votre mauvaise humeur. À bien brancher à l'une ou l'autre de nos quatre fréquences. Encore, tu nous écoutes également partout à travers le Québec via notre site internet lehitcountry.com. Voici une formation rock qui a fait une incursion l'automne dernier. Bien, du côté de la musique country au Québec, les réactions étaient très, très bonnes de votre part. Alors, ils nous chantent « Il n'y a rien d'impossible dans une chanson country ». Voici maintenant les Dale Hawerchuk qui passent un bon début de journée.

0: Alex et Caro, qui viennent de chanter « Il n'y a pas juste le rhum », et comme on dit en bon québécois, on est comme genre dû d'avoir quelque chose de nouveau de leur part. Puis là, tu dis « C'est quand? » Ben, pas avant 2027. Alors, ils viennent de chanter un de leurs grands succès en carrière, « Il n'y a pas juste le rhum ». Bonne nouvelle pour le groupe américain, les Eagles, qui vont prolonger leur longue collaboration en salle de concert à la Sphère de Las Vegas pour encore quelques temps. Donc, le groupe vient d'annoncer 4 nouvelles dates prévues à leur agenda à janvier 2027, parce que quand même, depuis septembre 2023 qui font des concerts en résidence permanente à la Sphère de Las Vegas. Depuis maintenant, là, c'est 72 concerts qu'ils ont donnés. Même, il y a une rumeur qui circule présentement dans le showbiz disant que peut-être que ce serait leur dernière présence sur scène en 2027 avant de prendre leur retraite aux membres de la formation Les Eagles. Est-ce vrai? Est-ce faux? Ça reste bien sûr à confirmer pour les prochaines semaines, mais du moins, on prolonge de 4 dates leur résidence permanente en 2027 à la scène de Sphère de Las Vegas pour le groupe américain, les Eagles. Coup d'œil à l'information, coup d'œil aux prévisions de la météo parce qu'on est jeudi. On s'en va vers le prochain week-end. Avez-vous hâte et au détour musicalement parlant? Toune de mon oncle avec Lendemain de veille.
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5: Bon jeudi, c'est Louis-Philippe Arnoirel. La Gendarmerie royale du Canada indique avoir retrouvé 392 véhicules volés d'une valeur estimée à 28 millions de dollars grâce à un programme pilote de lutte contre la fraude lancé en juin 2025. Ce programme baptisé Projet No Cargo vise les réseaux criminels organisés transnationaux qui utilisent des données personnelles volées ou falsifiées pour obtenir des crédits automobiles et des contrats d'assurance. La GRC estime que ces manœuvres ont entraîné des pertes d'assurance d'environ 900 millions de dollars l'année dernière. L'un des principaux objectifs du projet No Cargo est d'identifier ces véhicules et d'empêcher leur expédition à l'étranger depuis les ports canadiens. Des saisies ont eu lieu à Halifax, Montréal, Toronto et Vancouver. Par ailleurs, un Québécois, Marc-Aurel Chabot, accusé l'an dernier d'avoir facilité une activité terroriste, ne fait plus partie des Forces armées canadiennes. Il est l'un des 3 Québécois inculpés pour un complot antigouvernemental visant à créer une milice et à commettre des actes terroristes dans la région de Québec. Au moment des accusations, il servait à la base de Valcartier, mais son exclusion a été confirmée par le ministère de la Défense nationale sans plus de détails. Un 4e suspect lié à cette affaire est toujours membre des forces, mais sans fonction militaire. Et pour terminer, toujours au judiciaire, mais à l'international, la mère de Mélina Fratoline a envoyé de nombreux messages au père de sa fillette la nuit où sa disparition à 9 ans a été signalée. La police de l'État de New York a extrait des données du téléphone de Luciano Fratoline, notamment la géolocalisation, les messages textes et l'historique des appels. Ces données indiquent que le téléphone est resté immobile pendant environ une heure dans la zone rurale de l'État de New York où le corps de Mélina a été retrouvé plus tard. Elle démontre également que la mère de la fillette, Cali Galanis, demandait des nouvelles et tentait de contacter Fratoline de plus en plus fréquemment. Il a plaidé non coupable du meurtre au deuxième degré de sa fille. C'est ce qui complète vos actualités Arsenal Média. Passez une bonne journée sur nos ondes.
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0: Météo. Alternance de soleil et de nuages aujourd'hui à Mégantic avec 30 et Midex 47 et quelques nuages pour ce soir et cette nuit avec 19. Demain, alternance de soleil et de nuages avec 30 et Midex 37 et de la pluie pour samedi avec 25.

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ça a été sa carte de visite dans le domaine de la musique folk country au Québec. Auteure, compositrice, interprète de grands talents, aussi enseignante. Auprès des jeunes, elle enseigne la musique. Elle doit être une excellente enseignante, remplie d'énergie et pas à peu près. En parlant de Chloé Leclerc et qui vient de nous chanter Rayon de lune, et procure-toi bien sûr son premier album en carrière, Défaire les nus, qui était présentement en vente sur toutes les bonnes plateformes. On est jeudi, on est de bonne humeur. On s'en va vers la fin de semaine. La musique est bonne dans tes haut-parleurs. Quoi mieux que d'entendre maintenant du Philippe Tremblay avec sa plus récente, sa bon titre, Rien que toi puis moi dans votre Country Club.

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1: Les plus grands noms, les plus grands hits country, ben c'est chez nous que vous l'entendez, avec Philippe Tremblay qui a chanté sa plus récente « Rien que toi puis moi ». Alors c'est maintenant officiel, on a appris cette bonne nouvelle concernant l'humoriste, mais aussi acteur québécois bien connu, un certain Michel Barrette, alias Roland et A. Tremblay, qui sera de retour derrière un volant d'une voiture de course pour l'occasion, pour le Grand Prix de Trois-Rivières qui aura lieu en fin de semaine. Ben oui, donc il va participer au Challenge Canada en Nissan Sentra dans le cadre du Grand Prix de Trois-Rivières. Et tout ça, c'est grâce, bien sûr, à Steve Poulin, propriétaire de Nissan Thetford et fondateur de la série, qui a dit « Hey Michel, on veut te revoir sur une piste de course ». Derrière un volant d'un char de course, bien sûr, il a accepté l'invitation avec grand bonheur, étant un grand, grand fan de char, hein, notre cher Michel Barrette National. Donc, il va courser en fin de semaine au Grand Prix de Trois-Rivières à bord de sa Nissan Sentra dans la série Challenge Canada. Donc, allez encourager l'humoriste Michel Barrette de retour sur une piste de course. On est tellement contents de ça. Voici maintenant JF Posé.

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1: Votre heure de lunch se passe avec le lunch 100% Québec animé cette semaine par Manon Bisson parce que Jeff Routier sera de retour la semaine prochaine après 3 semaines de vacances. Donc, on vous propose 1 heure de musique 100% d'ici et aussi dès que midi à 45 sonne, on vous propose le top 3 francophone, les 3 chansons les plus demandées par le texto 873-300 à 95-70. Francis de Grandpré. C'est fou.

0: quelques minutes de 7 heures dans votre jeudi matin. Et je vous rappelle qu'on est ensemble jusqu'à midi. Petit potin ce matin qui concerne l'acteur Bradley Cooper et sa conjointe Gigi Hadid qui ont été aperçus portant des bagues assorties à l'annulaire gauche du haut. Donc, ils marchaient main dans la main à Paris en début de semaine. Et là, ben, des paparazzis qui ont dit « Oh, hey, il y a quelque chose de nouveau à leur annulaire gauche. » Alors, on sait que les deux stars se fréquentent depuis déjà octobre 2023. Ils ont officialisé également leur relation sur Instagram en mai 2025 à l'occasion du 30e anniversaire de Gigi Hadid. Donc, est-ce qu'ils se sont finalement mariés en cachette sans rien dire? En tout cas, c'est ce que les paparazzis ont remarqué qu'ils se sont promenés en début de semaine à Paris avec une bague assortie à l'annulaire gauche pour les deux comparses Bradley Cooper et Gigi Hadid. Ah, les potins, ça fait toujours jaser. Également, les fameux paparazzis. Coup d'œil à l'information avec Louis-Philippe Arnoy-Harel au détour de ceci.
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5: Bon jeudi, ici Louis-Philippe Arnoy-Harel. La Gendarmerie royale du Canada indique avoir retrouvé 392 véhicules volés d'une valeur estimée à 28 millions de dollars grâce à un programme pilote de lutte contre la fraude lancé en juin 2025. Ce programme baptisé Projet No Cargo vise les réseaux criminels organisés transnationaux qui utilisent des données personnelles volées ou falsifiées pour obtenir des crédits automobiles et des contrats d'assurance. La GRC estime que ces manœuvres ont entraîné des pertes d'assurance d'environ 900 millions de dollars l'année dernière. L'un des principaux objectifs du projet No Cargo est d'identifier ces véhicules et d'empêcher leur expédition à l'étranger depuis les ports canadiens. Des saisies ont eu lieu à Halifax, Montréal, Toronto et Vancouver. Par ailleurs, un Québécois, Marc-Aurel Chabot, accusé l'an dernier d'avoir facilité une activité terroriste, ne fait plus partie des forces armées canadiennes. Il est l'un des trois Québécois inculpés pour un complot antigouvernemental visant à créer une milice et à commettre des actes terroristes dans la région de Québec. Au moment des accusations, il servait à la base de Valcartier, mais son exclusion a été confirmée par le ministère de la Défense nationale sans plus de détails. Un quatrième suspect lié à cette affaire est toujours membre des forces, mais sans fonction militaire. Et pour terminer, toujours au judiciaire, mais à l'international, la mère de Mélina Fratoline a envoyé de nombreux messages au père de sa fillette la nuit où sa disparition à 9 ans a été signalée. La police de l'État de New York a extrait des données du téléphone de Luciano Fratoline, notamment la géolocalisation, les messages textes et l'historique des appels. Ces données indiquent que le téléphone est resté immobile pendant environ une heure dans la zone rurale de l'État de New York où le corps de Mélina a été retrouvé plus tard. Elle démontre également que la mère de la fillette, Cali Galanis, demandait des nouvelles et tentait de contacter Fratoline de plus en plus fréquemment. Il a plaidé non coupable du meurtre au deuxième degré de sa fille. C'est ce qui complète vos actualités Arsenal Média. Passez une bonne journée sur nos ondes.
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0: Comment ça se passe chez vous dans votre matinée de ce jeudi matin? Toi qui as commencé à préparer peut-être même les bagages pour partir en mode vacances demain après ta journée de travail. On lâche pas. Hein? Faut penser à plein de choses pour rien oublier le plus possible. Toi qui es présentement bien en mode vacances, ben tu savoures le moment présent. Ben c'est correct que comme ça, ça sert à ça des vacances. Et pour les autres qui vivent votre routine habituelle, ben on lâche pas en prenant votre belle dose de musique grâce au 106.7. Danny Côté qui est en poste, côté animation jusqu'à midi. Donc aujourd'hui à Mégantic, une très très belle journée qui nous attend. Alternance de soleil de nuages avec 30 humidex 37. La présence de quelques nuages pour ce soir et cette nuit avec 19. Demain, une autre belle journée qui nous attend. Alternance de soleil de nuages avec 30 humidex 37. Et pour le prochain week-end, oh, ça va se gâter. Donc samedi, 60% de risque d'averse, 25. Dimanche, également 60% de risque d'averse avec 25. Et la bonne nouvelle là-dedans, c'est que lundi prochain, alternance de soleil de nuages avec 26. 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Et ce matin, le mercure indique présentement bien 16 degrés. Le prochain groupe qui se prête à chanter, c'est même au 107, c'est eux qui vont conclure l'édition numéro 5 de l'assaut. Performance attendue le 16 août prochain, 21h30. Voici Mumford & Sons avec Chris Stapleton qui nous chante « Here ».
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pas mal de dates à son agenda côté spectacle pour les prochaines semaines un peu partout à travers la province. Et si vous le voyez en concert, achetez-lui de la merch, en soi une casquette et t-shirt encore Audi, même renouveler sa marchandise à son effigie. C'est vraiment de toute beauté. En parlant de Fred Dionne qui vient de chanter avec Zach Checo, je pense qu'on est dû. La comédie dramatique 125 rue des Malaises continue d'attirer les foules. Moins de 3 semaines après sa sortie en salle partout à travers le Québec, donc le film de Louis Bélanger a déjà franchi le cap des 2 millions de dollars en recettes au box-office québécois. C'est vraiment quelque chose de magistral pour un film québécois. La dernière importante somme d'argent amassée pour un film québécois, ça remonte quand même en 2024 avec entre autres la production Nos belles sœurs. Vous rappelez-vous de ça? Un film qui fait énormément jaser présentement dans plusieurs foyers à travers la province, 125 rue des Malaises, qui met en vedette le grand Rémi Girard, Geneviève Schmidt, Pierre-Luc Funk, Claude Legault et Guylaine Tremblay. Donc, c'est présentement en cours dans tous les cinémas à travers la province. Le film québécois 125 rue des Malaises qui continue bien sûr son apogée et bien sûr qui fait plaisir à beaucoup de fans de cinéma québécois à travers la province. Elle, ma prochaine invitée, fait toujours sensation. Elle, au niveau planétaire, c'est capoté. L'engouement qu'on a autour d'elle. Donc, elle nous chante son hit planétaire Boston. Voici Stella Lefty.

Cette chanson a été écrite et composée par deux de ses grands amis. Il y en a un, entre autres, d'un de ses grands amis que vous connaissez bien. Donc, Michael Carter, guitariste et aussi directeur musical de Luke Bryan, qui a écrit cette chanson-là en collaboration avec un certain Cole Swindell. Hein? Ben oui, Cole Swindell, qu'on peut entendre ici même dans la programmation musicale de Hit Country, qui a collaboré avec son grand chum Michael Carter à l'écriture et composition des paroles et de la musique de ce méga hit de juillet 2014 avec Luke Bryan, Roller Coaster. Hey, ça rappelle tellement et tellement de souvenirs. Et en plus, ben, il prépare plein de belles choses pour cet automne. Notre cher Luke Bryan National, qu'on apprécie beaucoup et beaucoup, beaucoup dans le domaine de la musique country américaine. Il nous chante maintenant I'm the Problem. Voici Morgan Wallen à Hit Country.

0: Quel bon rythme dansant dans votre jeudi matin, Camille en vedette Alex Warren avec Jelly Roll. Les deux comparses ont chanté leur méga hit Bloodline, ici même à Hit Country. Je vous jase maintenant de la chanteuse américaine Ayla Langley. Ben oui, elle a vraiment la cote. Mais elle a signé une importante collaboration avec une compagnie de bière hyper importante aux États-Unis, la compagnie de marque Chaineuse. Donc, on va lancer la semaine prochaine la Dandelion Honey Gulch. Tu dis, hein, elle va avoir sa propre bière Ayla Langley. La réponse et oui, une bière en édition limitée, brassée en collaboration avec l'artiste et inspirée de son album. Donc, cette bière Stealth Gulch est brassée avec du miel de pissenlit, offrant une douce note florale. Et pour la canette, on s'est inspiré également de la pochette de son plus récent album, Dandelion. Oh, je pense que ça va faire sensation, ça, dès la semaine prochaine, pour bien sûr lancer la Dandelion Honey Gulch, une bière à l'effigie de la chanteuse hyper populaire à travers le monde, la très célèbre Ayla Langley. Aïe, aïe, aïe. J'aimerais bien ça goûter, moi, la semaine prochaine, à la bière Ayla Langley. Hein? Il y a certains artistes également qui ont ça ici au Québec, entre autres comme genre Matt Lang, qui a son propre rhum. Également, ben, on fait toutes sortes de choses comme ça. Quand la prochaine bière, Danny Côté, ben non, je suis pas assez célèbre pour ça. On laisse ça aux mégastars comme Ayla Langley, là, qui aura sa propre bière. On s'informe, on se jase détails de la météo et au détour. Oh, ça, je l'adore tellement, cette tune-là. Don't Tell On Me, un petit peu de country rock à la manière de Jason Aldean.
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7: Bon jeudi, ici Louis-Philippe Arnoirel. La Gendarmerie royale du Canada indique avoir retrouvé 392 véhicules volés d'une valeur estimée à 28 millions de dollars grâce à un programme pilote de lutte contre la fraude lancé en juin 2025. Ce programme baptisé Projet No Cargo vise les réseaux criminels organisés transnationaux qui utilisent des données personnelles volées ou falsifiées pour obtenir des crédits automobiles et des contrats d'assurance. La GRC estime que ces manœuvres ont entraîné des pertes d'assurance d'environ 900 millions de dollars l'année dernière. L'un des principaux objectifs du projet No Cargo est d'identifier ces véhicules et d'empêcher leur expédition à l'étranger depuis les ports canadiens. Des saisies ont eu lieu à Halifax, Montréal, Toronto et Vancouver. Par ailleurs, un Québécois, Marc-Aurel Chabot, accusé l'an dernier d'avoir facilité une activité terroriste, ne fait plus partie des forces armées canadiennes. Il est l'un des trois Québécois inculpés pour un complot antigouvernemental visant à créer une milice et à commettre des actes terroristes dans la région de Québec. Au moment des accusations, il servait à la base de Valcartier, mais son exclusion a été confirmée par le ministère de la Défense nationale sans plus de détails. Un quatrième suspect lié à cette affaire est toujours membre des forces, mais sans fonction militaire. Et pour terminer, toujours au judiciaire, mais à l'international, la mère de Mélina Fratoline a envoyé de nombreux messages au père de sa fillette la nuit où sa disparition à 9 ans a été signalée. La police de l'État de New York a extrait des données du téléphone de Luciano Fratoline, notamment la géolocalisation, les messages textes et l'historique des appels. Ces données indiquent que le téléphone est resté immobile pendant environ une heure dans la zone rurale de l'État de New York où le corps de Mélina a été retrouvé plus tard. Elle démontre également que la mère de la fillette, Cali Galanis, demandait des nouvelles et tentait de contacter Fratoline de plus en plus fréquemment. Il a plaidé non coupable du meurtre au deuxième degré de sa fille. C'est ce qui complète vos actualités Arsenal Média. Passez une bonne journée sur nos ondes.
0: Météo. Alternance de soleil et de nuages aujourd'hui avec 30 et midex 37 et quelques nuages pour ce soir et cette nuit avec 19. Demain, alternance de soleil et de nuages avec 30 et midex 37 et de la pluie à 60% pour samedi avec 25.

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0: aussi, c'est à son tour de partir en mode vacances. Sa grande série de concerts est maintenant terminée pour la période été, donc il savoure le moment présent avec sa conjointe et ses garçons. Alors, Luke Combs est qu'à chanter Sleepless in a Hotel Room dans votre country club. On est ensemble, je vous rappelle, jusqu'à midi. Il nous chante Bon à vivre, hein? Voici Phil Leclerc.
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Oh, que c'est bon jusqu'à la dernière note. Alors, c'est Phil Leclerc qui a chanté Bon Vivant. Et alors, on peut l'entendre également pas mal ici même à Hit Country avec sa collaboration avec le rappeur Cyr Pathétique avec Déconnecté depuis également vendredi. Il a lancé sur toutes les bonnes plateformes une toute nouvelle chanson. C'est vraiment de toute beauté. En plus, ça coïncide aussi avec le lancement d'un vidéoclip. Je m'en veux pas. Alors, allez voir ça sur le web. J'aime ça vous faire découvrir de nouveaux artistes qui risquent de faire sensation pour les prochaines semaines et les prochains mois dans votre cœur de tripeux tripeux de bonne musique country. Et je vais vous faire découvrir un tout nouveau groupe qui a pour nom le Buffalo Traffic Jam avec leur premier hit en carrière, Luckiest Man Alive. C'est vraiment de toute beauté. Ouvrez grandes vos oreilles et savourez le moment présent avec cette belle nouveauté en primeur.

Que c'est bon, ça, Luckiest Man Alive avec Buffalo Traffic Jam. Alors, c'est présentement en vente sur toutes les bonnes plateformes. J'aime ça vous faire découvrir des nouveaux artistes qui vont faire sensation prochainement sur toutes les bonnes plateformes. Ah, ben, c'est un artiste, le prochain à chanter, qui est vraiment bien établi dans votre cœur. Il nous chante son hit Woman. Voici maintenant Ken Brown.

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2: Demande spéciale qui était faite par le texto 873-300-95-70 de la part de Simon Bergeron qui souhaite entendre son groupe préféré avec sa tune préférée en plus. Alors pour toi, mon cher Simon, voici Droit Devant avec les Cowboys Fringants.

C'est un groupe qui a marqué pas mal et pas mal de générations dans le domaine de la musique au Québec, les Cowboys Fringants avec Droit Devant. C'était le choix musical de Simon Bergeon qui m'a texté, lui, au courant des dernières minutes au 873-300-9570. Alors, faites comme lui, faites-moi part de vos salutations ou encore également de vos commentaires, gênez-vous pas. Également aussi les anniversaires que ça vienne là, à compter de 8h10. Pour nous conduire déjà à 8h, voici Doug Saint-Louis. Je veux plus...

0: Petit potin qui fait énormément jaser ce matin sur le web, c'est que l'un des troupes les plus médiatisés du Québec, Caroline Dancause, Amélie Lévesque et Jean-François Lévesque ont annoncé sur le web au courant des dernières heures leur séparation. Vous rappelez-vous de ça? C'était bien sûr, on avait fait sa découverte, également la découverte des troupes, que ça existait ici au Québec. En début d'année, lors du passage de Amélie Lévesque, la télé-réalité Aller Simple est présentée à nouveau. Là, tu te dis, hey, c'est quoi ça des troupes? Donc, c'est deux gars, une fille, deux fille avec un gars, puis ils vivent dans la même maison ou même la vie amoureuse ensemble. Tu dis, oh, yo, c'est vraiment quelque chose. Ben oui, c'est quand même assez répandu au Québec. Donc voilà, le troupe le plus populaire du Québec a annoncé leur séparation au courant des dernières heures sur le web et ça fait énormément jaser. Alors, leur souhaite encore beaucoup et beaucoup de bonheur à ces trois personnes. On s'informe dans quelques instants. Restez bien branchés.
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5: Bon jeudi, ici Louis-Philippe Arnoirel. La Gendarmerie royale du Canada indique avoir retrouvé 392 véhicules volés d'une valeur estimée à 28 millions de dollars grâce à un programme pilote de lutte contre la fraude lancé en juin 2025. Ce programme baptisé Projet No Cargo vise les réseaux criminels organisés transnationaux qui utilisent des données personnelles volées ou falsifiées pour obtenir des crédits automobiles et des contrats d'assurance. La GRC estime que ces manœuvres ont entraîné des pertes d'assurance d'environ 900 millions de dollars l'année dernière. L'un des principaux objectifs du projet No Cargo est d'identifier ces véhicules et d'empêcher leur expédition à l'étranger depuis les ports canadiens. Des saisies ont eu lieu à Halifax, Montréal, Toronto et Vancouver. Par ailleurs, un Québécois, Marc-Aurel Chabot, accusé l'an dernier d'avoir facilité une activité terroriste, ne fait plus partie des forces armées canadiennes. Il est l'un des trois Québécois inculpés pour un complot antigouvernemental visant à créer une milice et à commettre des actes terroristes dans la région de Québec. Au moment des accusations, il servait à la base de Valcartier, mais son exclusion a été confirmée par le ministère de la Défense nationale sans plus de détails. Un quatrième suspect lié à cette affaire est toujours membre des forces, mais sans fonction militaire. Et pour terminer, toujours au judiciaire, mais à l'international, la mère de Mélina Fratoline a envoyé de nombreux messages au père de sa fillette la nuit où sa disparition à 9 ans a été signalée. La police de l'État de New York a extrait des données du téléphone de Luciano Fratoline, notamment la géolocalisation, les messages textes et l'historique des appels. Ces données indiquent que le téléphone est resté immobile pendant environ une heure dans la zone rurale de l'État de New York où le corps de Mélina a été retrouvé plus tard. Elle démontre également que la mère de la fillette, Cali Galanis, demandait des nouvelles et tentait de contacter Fratoline de plus en plus fréquemment. Il a plaidé non coupable du meurtre au deuxième degré de sa fille. C'est ce qui complète vos actualités Arsenal Média. Passez une bonne journée sur nos ondes.
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0: Quel beau jeudi qu'on va connaître côté température ici à Mégantic. Alors toi qui es présentement bien en mode vacances, et quelle belle journée qui t'attend. Tu vois encore, tu vas partir en vacances. Eh bien, certains disent souvent ça. Hein? Moi, je tombe en vacances dès demain. Ben non, tu ne tombes pas parce que si tu te fais mal, tu ne pourras pas profiter de tes vacances. Faut-tu dire que je pars en vacances? Ah, ça c'est mieux! Merci beaucoup d'avoir choisi Hit & Country 106.7. Danny Côté qui est en poste côté animation jusqu'à midi pour te faire triper. Alors, coup d'œil, mettons prévision de la météo. Un très, très beau jeudi qui nous attend avec alternance soleil et nuages avec 30 et midex 37 et quelques nuages pour ce soir et cette nuit avec 19. Demain, une autre belle journée qui nous attend. Alternance de soleil et de nuages avec 30 et midex 37. Et là, ça va se gâter, semble-t-il, pour le prochain week-end, mais peut-être que ça va revirer de bord. Je pense bien que oui, là. En tout cas, faut envoyer plein d'ondes positives à Dame Nature. Alors, samedi, 60% de risque d'averse, 25. Même scénario météo attendu pour dimanche avec 27. Il faudra attendre à lundi avant le retour du soleil, semble-t-il, avec alternance soleil nuages et 26. 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Alors, ce matin, le mercure indique présentement 17. Toi qui es présentement en mode travail, en mode vacances, t'es sur les routes de Lac-Mégantic ou encore t'es bien simplement bien relax à la maison, ça me tente de vous faire chanter, même de vous faire danser avec ce méga hit planétaire Chosen Texas. Voici Hey La Langue.

Toi qui es adepte de la danse country, ben oui, c'est un phénomène assez incroyable au Québec, la danse country. Donc, tu as pu danser une danse en ligne là-dessus, encore danser une danse de partenaire sur ce méga hit que vous accrochez à pas mal le cœur. Même à partir de la semaine prochaine, ben, il va lancer une propre bière à son effigie. Imaginez-vous donc. Et là, l'anglais avec Chosen et Texas. Alors, aujourd'hui, en ce 6 août 2026, je souhaite bon anniversaire à un fidèle auditeur de Hit Country, Jimmy Côté. Aussi, bon anniversaire celui qui s'occupe entre autres de la carrière de Phil Lauzon, Dan Stubbs, qui est présentement en convalescence. Alors, bon anniversaire à vous deux et profitez-en pour vous laisser gâter In Love By Now. Celui qui nous prépare pour le 18 septembre un nouvel album, voici Riley Green.

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On est la radio officielle de vos vacances et bien branché à l'une ou l'autre de nos quatre fréquences. Ou encore, tu nous écoutes également via notre site internet hitcountry.com. Encore les différentes applications qui existent. Et bientôt, on s'en va de la grande ville de Québec. Alors, à compter de la fin du mois d'août, une cinquième station Hit Country va s'ajouter à la grande famille déjà. Alors, on va s'en parler au courant des prochaines semaines. On a ouvert en force la huitième heure de votre jeudi avec le méga hit de Ella Langley, Chosen Texas. Également, je vous en ai parlé un petit peu plus tôt, aux environs de 7h30, que la semaine prochaine, eh bien, Ella Langley va lancer sa propre bière à son effigie. Oui, mais également aussi dès demain, elle va nous offrir une toute nouvelle collaboration avec un autre chanteur hyper populaire. On sait qu'on peut l'entendre pas mal ici à Hit Country avec sa collaboration avec Morgan Wallen, avec sa belle ballade I Can't Love You Anymore. Et là, ben, dès demain, elle va collaborer entre autres avec le chanteur Co Wetzel pour nous proposer Jaded. Et voici un extrait de Ella Langley et Co Wetzel.

Alors voilà, ce sera mis en vente à partir de dès demain sur toutes les bonnes plateformes. J-Dead, collaboration avec Ella Langley et bien sûr Cole Wetzel. Celui qui prend la suite musicale dans votre Country Club de ce jeudi va faire un détour par l'Asso la semaine prochaine. Ça va venir vite, c'est la semaine prochaine, le samedi, le 15 août prochain. Voici maintenant John Party avec Bolts Off.

Salutations à tous les gens qui sont présentement à bord de leur décapotable, de leur moto, de leur vélo, de leur voiture, de leur camion, de votre tracteur, à savourer le moment présent. Quelle toune d'été assez capotée. Moi, je trippe bien raide sur cette chanson-là. Camille en vedette, Low Cash avec Parmalee, avec Let's the Country Music Play. Ça fait tellement beach country, ça fait plage, ça fait soleil, comme présentement la température qu'on connaît partout à travers le Québec. Oh! C'était sa carte de visite en 2022. Il a mis au monde et ça au Québec le country urbain. Voici Vince Lemire.

0: Meister.
1: Ben là, je vais en faire réagir plusieurs ce matin. Avez-vous commencé à faire vos emplettes du temps des fêtes? Là, tu dis, hey, Danny, calme-toi avec ton temps des fêtes. Non, mais quand même, il y a quelque chose qui, d'après moi, va faire sensation auprès des jeunes filles pour la période du temps des fêtes, parce qu'on a lancé cette semaine, en début de semaine, pour être encore plus précis, une poupée à l'effigie de la chanteuse Meghan Maroney. Tu dis, ben voyons donc, ben oui. Alors, elle s'est associée avec la compagnie américaine American Eagle pour lancer sa propre poupée à son effigie, avec en plus une importante garde-robe à paillettes, avec plein de glitter, tout ce qu'elle aime porter en version miniature, en version jouet, pour les fans incroyables de Meghan Maroney. Hey, je pense que ça va faire sensation, ça, pour la période du temps des fêtes. Et le Père Noël va avoir beaucoup de demandes d'avoir sous l'arbre de Noël, bien sûr, la poupée Meghan Maroney. C'est vraiment de toute beauté. Elle capote elle-même de savoir ça. Donc, voilà pour une petite suggestion de Noël, de cadeau. Alors, la poupée Meghan Maroney, qui est présentement en vente, c'est capoté. On s'informe, on se jase des têtes de la météo et au détour, elle nous chante Cowgirl Chabosé.
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7: Bon jeudi, ici Louis-Philippe Arnoirel. La Gendarmerie royale du Canada indique avoir retrouvé 392 véhicules volés d'une valeur estimée à 28 millions de dollars grâce à un programme pilote de lutte contre la fraude lancé en juin 2025. Ce programme baptisé Projet No Cargo vise les réseaux criminels organisés transnationaux qui utilisent des données personnelles volées ou falsifiées pour obtenir des crédits automobiles et des contrats d'assurance. La GRC estime que ces manœuvres ont entraîné des pertes d'assurance d'environ 900 millions de dollars l'année dernière. L'un des principaux objectifs du projet No Cargo est d'identifier ces véhicules et d'empêcher leur expédition à l'étranger depuis les ports canadiens. Des saisies ont eu lieu à Halifax, Montréal, Toronto et Vancouver. Par ailleurs, un Québécois, Marc-Aurel Chabot, accusé l'an dernier d'avoir facilité une activité terroriste, ne fait plus partie des forces armées canadiennes. Il est l'un des trois Québécois inculpés pour un complot antigouvernemental visant à créer une milice et à commettre des actes terroristes dans la région de Québec. Au moment des accusations, il servait à la base de Valcartier, mais son exclusion a été confirmée par le ministère de la Défense nationale sans plus de détails. Un quatrième suspect lié à cette affaire est toujours membre des forces, mais sans fonction militaire. Et pour terminer, toujours au judiciaire, mais à l'international, la mère de Mélina Fratoline a envoyé de nombreux messages au père de sa fillette la nuit où sa disparition à 9 ans a été signalée. La police de l'État de New York a extrait des données du téléphone de Luciano Fratoline, notamment la géolocalisation, les messages textes et l'historique des appels. Ces données indiquent que le téléphone est resté immobile pendant environ une heure dans la zone rurale de l'État de New York où le corps de Mélina a été retrouvé plus tard. Elle démontre également que la mère de la fillette, Cali Galanis, demandait des nouvelles et tentait de contacter Fratoline de plus en plus fréquemment. Il a plaidé non coupable du meurtre au deuxième degré de sa fille. C'est ce qui complète vos actualités Arsenal Média. Passez une bonne journée sur nos ondes.
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1: Météo. Alternance de soleil et de nuages aujourd'hui avec 30 et midex 37. Quelques nuages pour ce soir et cette nuit avec 19. Demain, il va faire beau encore une fois. Alternance de soleil et de nuages avec 30 et midex 37. De la pluie à 60% pour samedi.
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1: Commencez votre soirée de belle façon en prenant votre belle dose de musique avec l'ami Paul Chapman qui anime votre 5 à 7. Alors, entre 17h et 19h, Paul vous propose que le meilleur de la musique country. Voici maintenant Jelly Roll avec Liar.

Bonne nouvelle pour Russell Dickerson et sa conjointe Kelly qui vont recevoir une belle plaque honorifique dans quelques jours pour bien sûr leur contribution financière annuellement à la campagne de financement à l'hôpital Saint-Jude de Nashville. Et là, tu te dis, pourquoi cet hôpital-là? Ben, c'est comme l'équivalent ici au Québec de l'hôpital Sainte-Justine, auquel on, bien sûr, on prend soin des enfants malades, l'équivalent du côté de Nashville, l'hôpital Saint-Jude. Donc, on va leur remettre une belle plaque honorifique pour leur dire merci de votre appui financier annuellement depuis les 10 dernières années. Ce ne sont pas les seuls à avoir reçu une belle plaque honorifique au courant des dernières années, entre autres pour leur appui financier. On a remis également d'autres belles plaques comme celle-ci qu'on va leur remettre, entre autres au Brother Osborne, à Scottie McCreary, Florida, Georgia Line, Lady A, Jake Owen, Brad Paisley, Darius Rockers, Old Dominion et plus récemment Kate Urban. Donc voilà. Alors ils aident financièrement annuellement bien l'hôpital Saint-Jude pour donner un petit coup de pouce financier qu'en ont grandement besoin pour venir en aide aux enfants malades de Nashville. Alors un bel honneur grandement mérité pour Russell Dickerson et sa conjointe Kelly. Elle fait présentement sensation sur la scène musicale folk country et l'a fait chanter des jeunes filles à chacune de ses prestations. Alors, elle nous chante « Traverser les saisons ». Voici Ariane Simard.

0: Elle a fait sensation hier soir du côté de Waterloo dans un beau spectacle extérieur et a fait beau en plus pour sa prestation. Megan Lebel qui a chanté Roméo. Elle est maintenant de retour de son séjour en France. Elle était partie sur un coup de tête rejoindre ses amis de l'émission La Voix auquel elle avait participé il y a quand même quelques années. Donc elle est maintenant de retour pour faire quelques spectacles encore une fois à travers la province pour notre chère Megan Lebel qui a chanté Roméo en succès de l'heure. On s'en va vers la conclusion de votre Country Club avec Francis de Grand Prix.
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0: demander c'est quoi sa plus grande passion à Francis de Grandpré, ben lui, il adore la chasse et la pêche. Alors, Francis qui a chanté « Si j'avais su » et nous prépare bien son troisième album pour le mois d'octobre prochain. Mon nom est Danny Côté. Merci beaucoup d'avoir été du rendez-vous pour, bien sûr, votre Country Club de ce jeudi avec la présence d'un merveilleux soleil. On commence « Été Country au travail » au détour et je vous propose aussi, pour commencer en force ce show-là, une heure de musique sans pub au détour de ces quelques messages.
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0: Il fait-tu assez beau, il fait-tu assez chaud dans notre belle région en ce jeudi 6 août 2026. Alors, bienvenue pour It Country au travail. Alors, on est ensemble pour encore un bon gros 3 heures en prenant sa belle dose de musique country, agrémentée aussi de plein de bons sujets qui vont bien sûr vous faire sourire. Salutations à vous tous et toutes qui êtes en mode travail. La journée sera belle. Vous êtes présentement bien en mode vacances. Et profitez du moment présent. Également, prenez une belle dose de vitamine D. Et toi qui es présentement également bien sur les routes du Québec pour te rendre à ta destination à vacances. Bien branché à l'une ou l'autre de nos quatre fréquences. Encore, tu nous écoutes également via notre site internet, le hitcountry.com, encore les différentes applications. Bien, bon jeudi. Alors, bienvenue pour It Country au travail. On commence ça de très, très belle façon en t'offrant une heure de musique sans pub. Voici maintenant Billy Zimmerman avec Chevy Silverado.
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Selon les plus récentes prédictions avec sa grande tournée mondiale qui remporte un important succès, Still My Problem, il devrait empocher d'ici la fin de l'année 2026 500 millions de dollars pour son récent spectacle. Alors c'est Morgan Wallen qui a chanté avec Post Malone et And Comeback en hit de l'heure. Quelle belle balade qui va vous faire du bien avec Lou Combs.

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Ils ont fait un retour surprise au tout début du mois de juin dernier au CMA Fest et ça inaugure bien peut-être pour avoir une nouvelle chanson de leur part pour cet automne. Ce serait vraiment capoté. Hein? Florida, Georgia Line en succès souvenir avec I Love My Country. Get to a Drinking. Voici maintenant Zach John King pour It's a Country au travail.

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Vite, ça s'en vient vite, l'édition numéro 5 de l'Assaut qui sera présentée au parc Jean-Drapeau de la Grande Métropole les 15 et 16 août prochains. C'est eux qui vont conclure le dimanche soir l'édition numéro 5. Alors c'est à Mumford & Son avec bien sûr Chris Stapleton here. Et procure-toi tes billets dès maintenant pour l'Assaut à Montréal sur l'assautamontréal.com. Voici Sam Hunt.

George Burge, collaboration avec Luke Bryan, qui ont chanté Ride, Ride, Ride. Toi qui es présentement en train de faire ta ride sur les routes de la province, à bord de ton auto, de ton camion, de ton motorisé, de ta décapotable ou encore de ton vélo. Bien, merci beaucoup de passer votre avant-midi du jeudi en prenant votre belle dose de musique country. Voici Jonathan Wood.

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3: Ici Michel Scarpino. L'Italie a placé aujourd'hui toutes ses grandes villes en alerte canicule maximale, alors qu'une vague de chaleur torride s'abattait sur l'Europe, établissant un record national de température en Autriche, attisant les incendies de forêt en France et perturbant les réseaux énergétiques et de transport à travers le continent. Ces conditions météo extrêmes ont fait grimper les températures au-delà de 40 degrés Celsius dans plusieurs pays. La Gendarmerie royale du Canada indique avoir retrouvé 392 véhicules volés d'une valeur estimée à 28 millions grâce à un programme pilote de lutte contre la fraude lancé en juin 2025. Et puis une grenade découverte mardi dans un camping du lac Cristal était inerte et ne contenait pas d'explosifs, ont indiqué les forces armées canadiennes. Après l'évaluation par une équipe spécialisée, l'engin a été transporté en toute sécurité à la base militaire de Valcartier. C'était vos actualités Arsenal Média.
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10: Comment ça se passe jusqu'à maintenant, ta période de vacances? Ça se passe très, très bien. En dérogeant de la routine habituelle, ça fait toujours du bien, un petit retour aux sources. Et pour les autres qui allez partir en mode vacances dès demain, après votre journée de travail, je sais qu'on sent un petit peu l'effervescence en dedans de nous, en se disant « Ah, moi, j'ai tellement... Ah, ben oui, je vous comprends très bien. » On vit tous et toutes cette belle même émotion lorsqu'on va quitter, bien sûr, le travail pour partir en mode vacances. Danny Côté qui est en poste jusqu'à midi pour t'offrir la plus grande variété dans le domaine de la musique country aussi. Bon, on est jeudi. 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Je te réserve dans un instant Kane Brown avec Evan. Elle va bien sûr lancer dans quelques jours une poupée à son effigie avec tout d'importants kits de spectacle. Oh, ça va faire sensation ce soir l'arbre de Noël en décembre prochain. Le Père Noël va avoir beaucoup de commandes, je crois. Elle nous chante Beautiful Thing. Voici maintenant Megan Maroney dans votre jeudi sous le soleil.

Et que ça rappelle tellement de souvenirs. On est reculé 4 ans en arrière. En 2022, c'était sa carte de visite dans le domaine de la musique country au Québec. Et maintenant, ben, il s'est fait une place de choix dans votre cœur. On l'aime-tu? Notre cher Francis de Grand Prix, qui a chanté Colorado dans cette super séquence. Tu me prépares, Francis, un troisième album déjà, là, pour le mois d'octobre prochain. Dans le chac, voici maintenant Déclate.

Qu'est-ce que tu prévois faire en fin de semaine côté activité, peut-être avec les amis ou encore la famille? Un détour s'impose à Vianney pour participer au Festival du Montagnard qui est maintenant de retour, ben oui, au programme pour l'occasion pour cette grande journée. On commence avec un rallye VTT également aussi sur place, plusieurs food trucks, jeux surprises pour toute la famille, mais également aussi côté spectacle. On aura droit à la présence de l'ex-rose aussi audacieux sur le coup de 20h et de 21h. Il y aura aussi également de la danse en ligne avec les Winslow Dancers. Ça se passe à Vianney ce samedi 8 août pour le Festival du Montagnard. 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

Toi qui es présentement bien en mode vacances, ben c'était pour toi cette chanson remplie d'énergie et de soleil avec Orange Lessard et bien sûr Classe Moyenne qui ont chanté « Je t'en vacances ». Where we go, voici maintenant Thomas Rhett avec Marshmello.

0: Phil Leclerc et Cyr Pathétique qui ont chanté Déconnecté à quelques minutes déjà de 10h30 avec un merveilleux jeudi. On a-tu de la belle température et en plus, bien aujourd'hui, je pense que la piscine sera bien populaire à surveiller. Bien à compter de minuit à ce soir, ce sera mis en vente sur toutes les bonnes plateformes. La toute nouvelle chanson de Coetzee, collaboration avec une chanteuse bien connue, une certaine Ayla Langley. Alors les deux comparses vont nous proposer à compter de minuit Jaded. Alors avis à tous les fans. On se jase détails de la météo dans un instant.
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0: Météo. Quel beau jeudi que nous attend aujourd'hui avec alternance soleil-nuage avec 30 et midex 37 et quelques nuages pour ce soir et cette nuit avec 19. Demain encore plus beau, encore plus chaud. L'alternance soleil-nuage avec 30 et midex 37 et de la pluie pour samedi.
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1: Ça commence officiellement demain en place jusqu'à ce samedi du côté de Sainte-Justine en Beauce, le festival de la saucisse avec entre autres côté spectacle, eh bien ce vendredi soir Maxime Gervais, les petits trous de balle, Gab Paquette, Rotoban, le samedi la parade des chiens saucisses à 11h, il y aura zone de dégustation également, concours du meilleur de la meilleure saucisse aussi, un concours du grand mangeur de hot dog, ça va se faire à compter de 12h30, 14h Bob le chef en conférence aussi, zone de spectacle avec entre autres Bernard Gagné. Ça se passe à Sainte-Justine, vendredi, samedi, le festival de la saucisse.
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1: Une semaine assez importante pour le chanteur country Gab Forêt qui vient de chanter On s'éclipse, parce qu'en plus d'être un excellent chanteur, bah aussi il est un homme d'affaires, Gab Forêt, oui. Tatoueur de formation aussi, coiffeur de formation, donc il a ouvert cette semaine officiellement son salon de coiffure non loin de Montréal. Donc avis à tous les fans de se faire coiffer peut-être ou encore de se faire tatouer par nul autre que Gab Forêt. Suivez-le sur les réseaux sociaux. Ah ben ça c'est un gars qu'on apprécie pas mal. Une chante et puisqu'il faut, voici maintenant JF Posé à Hit Country.
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2: Est-ce que vous appréciez la bonne bière en cette période de chaleur au Québec? La réponse est oui. Bien, la chanteuse américaine Ayla Langley s'est associée avec la compagnie américaine Shenhouse pour lancer de la semaine prochaine la Dandelion Honey Gosh, une bière en édition limitée brassée en collaboration, bien sûr, avec Ayla Langley et la compagnie Shenhouse. Donc, une bière brassée avec du miel de pissenlit offrant une douce note florale avec, en plus, la canette avec l'effigie de son plus récent album Dandelion lancé en avril dernier. Donc, ce sera lancé à travers les États-Unis à partir de la semaine prochaine. Oh, ça semble le succès est pas à peu près. La bière est là, Langley, la bière Dandelion Honey Gosh. Alors, avis à tous les fans de bière et de houblon. On s'informe, on se jase des détails de la météo et au détour, ce qui vous attend en musique. Bien, c'est Gwellen James.
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7: Ici Michel Scarpino. L'Italie a placé aujourd'hui toutes ses grandes villes en alerte canicule maximale, alors qu'une vague de chaleur torride s'abattait sur l'Europe, établissant un record national de température en Autriche, attisant les incendies de forêt en France et perturbant les réseaux énergétiques et de transport à travers le continent. Ces conditions météo extrêmes ont fait grimper les températures au-delà de 40 degrés Celsius dans plusieurs pays. La Gendarmerie royale du Canada indique avoir retrouvé 392 véhicules volés d'une valeur estimée à 28 millions grâce à un programme pilote de lutte contre la fraude lancé en juin 2025. Et puis une grenade découverte mardi dans un camping du lac Cristal était inerte et ne contenait pas d'explosifs, ont indiqué les forces armées canadiennes. Après l'évaluation par une équipe spécialisée, l'engin a été transporté en toute sécurité à la base militaire de Valcartier. C'était vos actualités Arsenal Média.
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La meilleure musique country, ben c'est chez nous que vous l'entendez à 24 heures sur 24, 7 jours sur 7 avec le Blowridge Band qui viennent de chanter Love You Is Easy. Et cette semaine, ben il a fait un détour par le coiffeur Jérémy Plante. Il avait une importante crinière. On le suivait depuis déjà quelques semaines avec sa longue chevelure. Ben il a fait un détour par Laurier Station pour faire un détour au salon de coiffure de l'ex-Rose. Ben oui, le chanteur country là, qu'on entend chez nous. Donc, c'est lui qui a officiellement coupé la chevelure à Jay Plante cette semaine. L'ex-Rose, allez voir ça sur les réseaux sociaux. Voici maintenant Lou Combs. 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

D'après-midi à compter de 15h, Sylvain Carreau vous propose le top 3 anglophone, les trois chansons les plus demandées par vous à Cowboy Cowgirl à travers le Québec par le texto au 873-300-9560. Voici Zach Chico et Benjamin. 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
1: On est à une demi-heure du lunch 100% Québec. Alors, je vous lance l'invitation d'aller faire un détour par WeCam au centre communautaire de cette municipalité. Bien, ce samedi 8 août, entre 14h30 et 23h30, on propose la quatrième édition du souper-spectacle À chacun son country, auquel beaucoup d'artistes dans le domaine de la musique country vont se reléguer pour vous faire plaisir musicalement parlant tout au long de la journée. Les billets sont présentement en vente sur le site internet manongrenier.com pour participer, bien, ce samedi à WeCam, à la quatrième édition À chacun son country.
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1: Météo. Alternance de soleil de nuages à mégantique avec 30 et Médex 37. Quelques nuages pour ce soir et cette nuit avec 19. Demain, un beau vendredi avec alternance soleil nuages 30 et Médex 37 et de la pluie à 60% pour ce samedi.

Ça, ça rappelle tellement de souvenirs. Hein? Le grand Daniel Bélanger, à l'époque, en 1993, remporta un important succès avec sa cassette, là, Les Insomniacs s'amusent, incluant cette chanson-là, Sèche tes pleurs. Et là, c'était reprise à la manière country par Laurence Saint-Martin, avec justement cette belle reprise-là qui fait présentement sens.

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0: Pour occupe-toi son plus récent album, Le Monstre du Cirque, qui a été lancé au mois de mai, qui est présentement en vente sur toutes les bonnes plateformes. David Pinault qui a chanté Drapeau Noir. À venir dans quelques minutes, Sandrine Hébert qui va nous lancer à compter du 27 août prochain une toute nouvelle chanson. C'est assez incroyable, tirée de son plus récent album, Déraciné. Donc, je vous réserve Ma Vieille Écho en réserve pour l'instant. Bon petit rythme dansant à l'approche de l'heure du lunch avec une artiste qui va faire un détour par la Place Belle de Laval le 24 septembre prochain. Nous chante Cowgirl. Voici Chabot.
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C'est sa première chanson en francophone qu'on retrouve sur son premier album Fortune Tellers qui a été lancé, ça va faire presque déjà un an à la fin du mois de septembre. Elle a beaucoup de concerts à son agenda à travers le Canada anglophone, moins ici au Québec. Sarah Van Der Zaan qui a chanté Fortune Teller. L'Anne Main de Veille assume la suite musicale de maintenant avec La Game Body.

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2: Ça sent bon, ça sent bon. Pourquoi pas s'offrir un petit barbecue avec le beau temps qu'on connaît présentement sur votre heure de lunch. Alors, mon nom est Danny Côté. Profitez-en au max pour prendre une belle dose de vitamine D. Alors, je vous laisse au bon soin de Manon Bisson qui va prendre la relève côté animation pour animer le lunch 100% Québec. Sylvain Caron en PM et Pat Chapman en début de soirée. Eh bien, nous, on se retrouve demain matin pour la folie du vendredi à compter de 6h pour le Country Club. Bon jeudi. À demain tout le monde. Salut.
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5: Bonjour, ici Boris Chassagne. La Société de protection des forêts contre le feu rapporte que 90 incendies se sont déclarés en juillet au Québec, dont 22 dans le nord du Québec, 16 en Abitibi-Témiscamingue, 11 sur la côte nord et 10 en Outaouais. La SOPFEU a combattu ces incendies avec l'aide de plus de 200 pompiers venus de plusieurs provinces canadiennes et de certains États américains. Selon la SOPFEU, 41% de ces brasiers ont été déclenchés par la foudre. Et le chef du Parti conservateur du Canada, Pierre Poilievre, accuse le premier ministre du pays, Mark Carney, de mal gérer les négociations commerciales avec les États-Unis. Lors d'un point de presse qui s'est tenu à Terre-Neuve-et-Labrador, il a affirmé que M. Carney continue à faire des concessions sans rien obtenir en retour de la part de l'administration américaine. Hier, M. Carney a fait valoir que les négociations commerciales sont constructives, de sorte qu'il n'y a pas lieu de durcir le ton avec Washington. C'était vos manchettes.
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10: Bon jeudi midi, Manon avec vous pour une nouvelle heure où toute la place revient à la musique d'ici. Bienvenue au lunch 100% Québec. Aujourd'hui, on va partir ça avec Bob Bissonnette. On aura Guillaume Frenette et Benny Jones. On pourra également retrouver Vince Lemire, Léa Jarry, Harpin Lépine, Cain, les Rock Swamp, évidemment plusieurs autres. Ça va passer en fait du rassembleur au festif. Vers midi 45, on va retrouver notre top 3 du jour. Mais je t'en dis pas plus, je te garde la surprise. Mais tel que promis, voilà, on débute 7h avec Bob Bissonnette. Et j'accroche mes patins dans ton heure de lunch sur Hit Country.

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2: Benny Jones avec Parce qu'il m'arrive. C'est ce qu'on vient de s'offrir. On poursuit avec Vince Lemire et la chanson-titre de son deuxième album, À la bonne place. Un peu plus loin, on trouvera également Léa Jarry avec Foraine, tirée de son album qui a été lancé en février. Elle sera d'ailleurs à l'Assaut Montréal le 15 août. Mais pour l'instant, voici Vince Lemire sur Hit Country.
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0: Hank Barnes avec Juste une bière froide. Avant lui, David Tremblay avec Ne plus tenir debout et Harper Lépine avec Saint-Félix. Une chanson lancée l'automne dernier, un vrai hymne à l'amour à son village. Après la pause, on aura Cain. Le groupe sera du côté du Festival Colline à Lac-Mégantic, si jamais t'es dans le coin. Cain poursuit aussi l'aventure de la Cour des Grands, un projet où le groupe revisite des chansons d'artistes qui l'ont marqué, notamment Jean-Pierre Ferland, Richard Séguin, Richard Desjardins et Paul Piché. On garde donc le son bien de chez nous. Merci une fois de plus d'avoir choisi It. Country, Manon qui t'accompagne en ce jeudi midi.
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3: Philippe Tremblay avec Rien que toi pis moi. On va enchaîner déjà avec les Rod Swamp. La formation franco-ontarienne a lancé Pays Sauvage le 20 mars dernier. Un album de 11 chansons qui poursuit son mélange de musique traditionnelle et d'énergie rock. Voici Dans le cabanon sur Hit Country.
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1: C'était Grand Ours avec Au Nord Bar. On arrive maintenant à notre top 3 du lunch 100% Québec de ce jeudi 6 août. Au numéro 3, Laurence Saint-Martin avec Ciao Bye. La chanson se retrouve sur Ailleurs, son album de 10 titres lancé le 8 mai dernier. Un projet qui conserve ses racines country tout en allant vers une couleur plus pop et actuelle. Puis Chai Bye, juste le titre donne le ton, c'est direct, ça tourne pas autour du pot. Et ça ouvre notre classement du jour avec beaucoup d'attitude. Alors tel que premier, voici notre numéro 3 de ce jeudi. Laurence Saint-Martin avec Ciao Bye sur Hit Country.
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1: Alors, Laurence Saint-Martin occupait la troisième position avec Ciao Bye. Au numéro 2, on vient d'entendre On s'en fait pas de Justin Roy avec Gab Fredette et King Melrose. Une chanson qui porte bien son titre. On met les problèmes sur pause et on profite du moment. Au sommet maintenant, Gabrielle Fredette avec Le bon choix tiré de son album Qui je suis, qui est paru au printemps. Il a commencé à écrire la chanson pendant un voyage dans le sud, puis il a terminé avec Benjamin Nadeau en seulement 2 heures. Le résultat donne envie de se lancer, de voyager, de profiter de la vie pendant qu'elle passe. Alors voici votre numéro 1 de ce jeudi, Gabrielle Fredette et Le bon choix, toujours sur ta station préférée, Hit Country.
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3: Gabrielle Fredette au numéro 1 avec le bon choix. Ça complète ainsi le lunch 100% Québec de ce jeudi. Merci d'avoir passé cette belle heure avec moi et surtout merci de continuer à faire une place à la musique et aux artistes d'ici. On se retrouve demain midi pour notre dernier lunch 100% Québec avant le retour de l'extraordinaire Jeff Routier. Ne manque pas dès 14h l'extraordinaire Sylvain Caron. À demain, bye!
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8: Bonjour, ici Boris Chessagne. La Société de protection des forêts contre le feu rapporte que 90 incendies se sont déclarés en juillet au Québec, dont 22 dans le nord du Québec, 16 en Abitibi-Témiscamingue, 11 sur la côte nord et 10 en Outaouais. La SOPFEU a combattu ces incendies avec l'aide de plus de 200 pompiers venus de plusieurs provinces canadiennes et de certains États américains. Selon la SOPFEU, 41% de ces brasiers ont été déclenchés par la foudre. Et le chef du Parti conservateur du Canada, Pierre Poilievre, accuse le premier ministre du pays, Mark Carney, de mal gérer les négociations commerciales avec les États-Unis. Lors d'un point de presse qui s'est tenu à Terre-Neuve-et-Labrador, il a affirmé que M. Carney continue à faire des concessions sans rien obtenir en retour de la part de l'administration américaine. Hier, M. Carney a fait valoir que les négociations commerciales sont constructives, de sorte qu'il n'y a pas lieu de durcir le ton avec Washington. C'était vos manchettes.
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5: Bonjour, ici Boris Chassagne. La Société de protection des forêts contre le feu rapporte que 90 incendies se sont déclarés en juillet au Québec, dont 22 dans le nord du Québec, 16 en Abitibi-Témiscamingue, 11 sur la côte nord et 10 en Outaouais. La SOPFEU a combattu ces incendies avec l'aide de plus de 200 pompiers venus de plusieurs provinces canadiennes et de certains États américains. Selon la SOPFEU, 41% de ces brasiers ont été déclenchés par la foudre. Et le chef du Parti conservateur du Canada, Pierre Poilievre, accuse le premier ministre du pays, Mark Carney, de mal gérer les négociations commerciales avec les États-Unis. Lors d'un point de presse qui s'est tenu à Terre-Neuve-et-Labrador, il a affirmé que M. Carney continue à faire des concessions sans rien obtenir en retour de la part de l'administration américaine. Hier, M. Carney a fait valoir que les négociations commerciales sont constructives, de sorte qu'il n'y a pas lieu de durcir le ton avec Washington. C'était vos manchettes.
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12: Bon jeudi sur le 106.7, les amis. Sylvain Caron qui est en grande forme. Une magnifique journée encore une fois. Chaude, humide. Et il y a plusieurs secteurs d'ailleurs au Québec qui sont sous avertissement de chaleur. Bon, chez nous, sans avoir l'avertissement en tant que tel, ça fait en sorte qu'on a un humidex quand même assez présent, vous le constatez. Ce sera le cas pour ce soir. Encore une soirée confortable. Peut-être risque d'orage ce soir, mais on vous donnera les détails, la météo complet un petit peu plus tard tantôt. Et je veux profiter de l'occasion pour saluer les gens de la patrie parce que la tradition se poursuit pour le marché public chez vous. On pourra y revenir au cours de l'émission avec les catons du côté de l'Omnium Banque Nationale à Montréal. Disons que ça va pas bien, mais pas du tout. Alors que, bon, les têtes de série tombent comme des mouches, c'est le cas de le dire. Et la musique country que vous aimez, je m'en occupe dès maintenant. Elle s'appelle Megan Maroney, connaît beaucoup de succès et on vous offre son gros hit actuel.

prépare une nouvelle chanson qui sera disponible le 27 août prochain pour la belle Sandrine Hébert qu'on vient d'entendre. C'est une chanson qui est spéciale pour elle. C'est ce qu'elle a publié sur les réseaux sociaux parce que c'est là où ça tout a commencé avec son amoureux et elle. Donc, 27 août, la chanson « Déracinée » qui sera disponible dans les différentes radios. Puis, c'est certain qu'on va vous faire entendre ça sur Red Country. Alors que c'est Zach John King qui prend la relève musicale pour un gros succès anglophone à venir. 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

Ah ben, disons que les tournois de tennis à Montréal et à Toronto, ben celui de Toronto, à tout le moins, là, peut-être un peu plus épargné par les abandons à des grandes vedettes du côté féminin. D'ailleurs, la nôtre, la seule représentante canadienne, est encore en lice. On en reparlera de tout ça tantôt. Sarah Dufour, sa chanson « Je suis mêlée », je suis sûr que l'organisatrice du tournoi de Montréal commence à être mêlée aussi.

0: Ah ben malheureusement, au tournoi de tennis de Montréal, à l'Omnium Banque Nationale, ben là, ça tombe comme des mouches. Bon, après Félix Auger-Aliassime qui, dans les dernières minutes ou heures avant la présentation prévue de son match d'hier, déclare forfait. Le numéro 1, tête de série numéro 1, Alexander Zverev aussi a déclaré forfait lors de son match d'hier. Disons que c'est pas évident du côté de Montréal pour l'Omnium Banque Nationale. Fort heureusement, à Toronto, chez les filles, Léla Annie Fernandez passe au troisième tour.
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0: Météo. Prévision d'environnement au Canada pour les prochaines heures. Peut-être temps instable. À preuve, c'est qu'on a des risques de rage ce soir et un 40% de risque d'averse. Minimum à 19 degrés. Demain, alternance soleil-nuage. Faible 30% de risque d'averse pour un maximum à 30. 8 dex à 37.

Et si vous avez dans l'idée de faire une épluchette de blé d'Inde, hein, ça commence à sentir les saisons pour les épluchettes de blé d'Inde, quoi qu'on peut en faire presque 12 mois par année. Mais là, c'est le bon temps et je vous dirai pourquoi après la chanson de Melissa Wimet sur la source du country, partie pour veiller tard.

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Ça, c'est une belle collaboration. Celui qui est habitué peut-être à un style musical autre que country, Sir Pathetic, qui offre cette collaboration à Phil Leclerc avec la chanson Déconnecté. Et puis, dans quelques instants, ben, cette chanson-là, ben, c'est pas une collaboration parce qu'ils collaborent ensemble tout le temps. Ils sont même couple dans la vie. Le duo gaspésien, Alex et Caro, où nous mènera le vent un de leurs premiers succès radiophoniques sur la source du country.

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1: C'est jeudi, peut-être jour de paye, dans certains cas, peut-être une petite visite sur une terrasse, c'est encore le bon temps de le faire, peut-être une visite au restaurant, un 5 à 7, mais surtout économiser gros, c'est ce qu'on vous invite à faire. 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
6: Ici Michel Scarpino. Une journée de grève a permis aux agents de bord de WestJet d'obtenir une augmentation salariale de plus de 18% sur 3 ans, ainsi qu'une nouvelle rémunération pour des tâches que l'entreprise ne prenait généralement pas en charge. Ces conditions ont été présentées sur un nouveau site web lancé par le Syndicat canadien de la fonction publique qui détaille les droits obtenus pour ses 4400 membres à l'issue d'une série de négociations houleuses avec la compagnie aérienne. La Société de protection des forêts contre le feu rapporte que le mois de juillet a été marqué par une activité de feux de forêt supérieure à la moyenne au Québec, notamment en raison de la foudre. Dans la zone de protection intensive, 90 incendies sont survenus en juillet, affectant 1675 hectares de forêt. Et puis une technique de pontage coronarien moins invasive, développée à l'Institut de cardiologie d'Ottawa, permet un rétablissement plus rapide et est tout aussi sûr que le pontage traditionnel, a démontré un premier essai clinique destiné à comparer les deux techniques. C'était vos actualités Arsenal Média.
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1: Et ces trois artistes-là, ben c'est pas compliqué. Ils ont contribué à l'explosion de la popularité de la musique country. D'ailleurs, on va pouvoir y revenir un petit peu plus tard, tantôt, avec des chiffres assez probants, merci. En réserve, Luke Combs, grande vedette, évidemment, de la musique country. On va vous offrir Be By You au cours des prochains instants. Plus récent extrait de Taylor Swift, qui, oui, a connu, surtout en début de carrière, beaucoup de succès dans le monde de la musique country, et lui qui vient à peine de lancer son nouvel album, Chabosé, qu'on vous offre dans le top 3.
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1: Et c'est pas pour rien qu'on est là pour vous offrir le meilleur de la musique country avec un style musical qui est véritablement en explosion depuis des années. Là, les chiffres sont précis. États-Unis, ailleurs dans le monde, c'est la musique que l'on aime. Et puis, on est chanceux d'avoir du beau talent au Québec pour nous en offrir de la bonne toune. Phil J. Smith s'amène, Laurent Saint-Martin en réserve.

0: Ah ben, comme je mentionnais tantôt, la musique country est vraiment en effervescence, en explosion partout dans le monde. D'ailleurs, on a réalisé un sondage aux États-Unis alors qu'on a répondu que plus de 50% des adultes américains écoutent maintenant de la musique country. Et pour la première fois dans l'histoire, les 5 premières chansons du Billboard Hot 100 sont occupées par des artistes country. Évidemment que les grosses chansons actuelles, les gros succès de Lal Anglais, de Morgan Wallen et de bien d'autres artistes font en sorte que le style musical est maintenant un des plus téléchargés à l'extérieur des États-Unis. Ça a augmenté de plus de 94% pour ce qui est du streaming des chansons country aux États-Unis. Hey, c'est du solide, ça, là.
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Ça s'en vient dans Saut Montréal, hein, au cours de la fin de semaine 14 et 15 au prochain parc Jean Drapeau, avec même l'édition maintenant de ville, avec la journée du 14 qui sera consacrée à plusieurs spectacles au centre-ville de Montréal avant les grands spectacles qui sont présentés sur la scène de l'Assaut Montréal, avec le Brasseur de Montréal, Bon Délire, Spaghetti Western, entre autres, qui feront les frais de ces spectacles. C'est un habitué de l'Assaut Montréal, mais il n'y sera pas parce qu'il va donner un spectacle ou un spectacle d'après-match des Rays de Tampa Bay en même temps, le 14 août prochain. Jordan Davis est là en musique.

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1: Ouais, on parlait tantôt de l'Assaut Montréal, et ce qui est intéressant pour l'Assaut Montréal, maintenant, on a une application disponible pour les appareils Android et iOS. Donc, si ça vous tente là, de télécharger l'application et de pouvoir donc consulter l'horaire complet, comment se procurer des billets, ainsi de suite, pour ce grand événement, 5e édition de l'Assaut Montréal, 14 et 15 août prochain. Ben, avec l'application, ce sera encore plus facile et c'est gratuit, bien sûr. Météo dans quelques instants. Et on a pour vous, Billy Zimmerman.
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1: Météo. Un peu plus instable pour ce soir avec un 40% de risque d'averse et risque d'orage à Lac-Mégantic avec un minimum à 19 degrés. Demain, on retrouve le soleil, quelques nuages, faible 30% de risque d'averse, 30 comme maximum et des risques d'averse pour samedi.

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Ah ben là, celle-là fait doublement plaisir lorsqu'on est vraiment en vacances. Classe moyenne avec Je suis en vacances, si c'est le cas. Si c'est votre cas, ben profitez-en pleinement avec votre radio Hit Country. Et ben on va vous donner des idées d'activités, oui, pour les vacances tantôt, alors qu'on a pour s'y rendre Christelle Mongeau et sa chanson « Loin d'ici, le plus beau des jeudis » sur la source du country, avec Sylvain jusqu'à 17h.

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On en voit de plus en plus de ces populaires et malheureusement, peut-être parfois dangereuses, cette trottinette électrique. Ah, il y en a partout, c'est vrai. Il risque d'accidents d'ailleurs qui sont bien réels. Et il y a un dossier dans la presse d'aujourd'hui qui justement fait état de cette popularité des trottinettes électriques. Puis on pourra revenir avec quelques statistiques là-dessus au cours des prochaines avec Cameron Whitcomb pour la musique. 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
1: Ah ouais, les trottinettes électriques qui pilulent un petit peu partout, ce sont quand même des engins qui peuvent être dangereux, hein, parce que vous savez qu'on peut atteindre des vitesses qui atteignent presque les vitesses des scooters, mais qui ne sont pas réglementées de la même façon. Et ça fait en sorte que du côté de l'hôpital de Montréal pour enfants, on déplore une hausse alarmante des blessures graves chez les jeunes qui roulent en trottinette électrique. Plus d'une trentaine d'interventions qui ont dû être effectuées pour des blessures graves à cet hôpital-là en un seul mois, celui de juin, comparativement à 80 pour l'ensemble de l'année dernière. Et de plus en plus de cas, là, malheureusement, qui seraient à surveiller dans les prochaines semaines, parce qu'il y a aussi la période scolaire qui commence. On n'a pas les routes nécessairement adaptées pour accueillir autant d'engins à une telle vitesse. Donc, ça fait partie de différentes réflexions, hein?
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5: Ici Michel Scarpino, voici vos manchettes. Une journée de grève a permis aux agents de bord de WestJet d'obtenir une augmentation salariale de plus de 18 % sur 3 ans, ainsi qu'une nouvelle rémunération pour des tâches que l'entreprise ne prenait généralement pas en charge. Ces conditions ont été présentées sur un nouveau site web lancé par le Syndicat canadien de la fonction publique qui détaille les droits obtenus pour ses 4 400 membres à l'issue d'une série de négociations houleuses avec la compagnie aérienne. Les négociations ont conduit les agents de bord à se mettre en grève tôt dimanche matin, en plein milieu d'une longue fin de semaine. La compagnie aérienne et le syndicat sont parvenus à une entente de principe tôt lundi et les opérations de WestJet sont progressivement revenues à la normale. La Société de protection des forêts contre le feu rapporte que le mois de juillet a été marqué par une activité de feux de forêt supérieure à la moyenne au Québec, notamment en raison de la foudre. Dans la zone de protection intensive, 90 incendies sont survenus en juillet, affectant 1675 hectares de forêt. Ces dernières années, la moyenne était de 70 incendies et de 1115 hectares brûlés. Selon la SOPFEU, 41% des brasiers déclenchés en juillet ont été causés par la foudre. Normalement, cette proportion se situe entre 20 et 30%. L'opération nationale concertée en sécurité nautique, qui a été menée la fin de semaine dernière par la Sûreté du Québec, aura permis d'effectuer 600 vérifications à travers le Québec. Les interventions ciblaient des comportements tels l'absence d'équipement de sécurité obligatoire à bord, la conduite d'une embarcation avec les capacités affaiblies ou encore la conduite imprudente. 3 personnes ont été arrêtées parce qu'elles avaient des capacités de conduite affaiblies. Les services de police du Québec entendent maintenir leurs efforts afin de sensibiliser les plaisanciers à l'importance des comportements sécuritaires. Ça complète le bilan de l'actualité Arsenal Média. On vous souhaite une bonne fin de journée à notre antenne.
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Elle fait partie des artistes de renom, on peut dire, des vedettes montantes de la musique country. Actuellement, c'est une des plus grandes vedettes sur la planète. Au niveau féminin, elle s'appelle Ella Langley. On vous offre sa chanson « Beer ». Et tantôt, je vous emmène au restaurant. C'est pas moi qui paye, dans le monde insolite. Puis on va pouvoir vous revenir avec tout ça. Un restaurant, disons, hors de l'ordinaire. Et voici Ella Langley pour la musique. «

Mais parfois, les restaurants tentent de se démarquer, peut-être avoir un peu de publicité en sortant du lot, en faisant des choses, je dirais, moins régulières, moins ordinaires que les autres. Ben, ce restaurant-là ose pas mal, c'est le cas de le dire, pour l'établissement culinaire de la Floride qui a trouvé un excellent moyen de faire parler de lui. C'est un steakhouse d'Hollywood, celui en Floride, qui fait jaser avec un concept assez spécial et flyé, des soupers où les clients ont le privilège de pouvoir manger complètement tout nu. L'établissement de la classe soirée Steakhouse organise ce qu'on appelle une expérience gastronomique nue. C'est le premier lundi de chaque mois et à l'idée qui vient du chef et propriétaire qui cherchait une façon originale de faire connaître son restaurant dans un marché où il y a énormément de concurrence. Bon, c'est un petit peu partout le même concept. Et selon lui, les restaurateurs doivent trouver un moyen de se distinguer pour faire parler d'eux. Faire parler de lui, c'est réussi. Est-ce que ça va fonctionner à plein régime? Je ne sais pas. En tout cas, dans mon cas, non merci. Vous ne désobéirez pas au restaurant, ça c'est sûr et certain. Owen Wiggling dans quelques instants pour notre jeudi après-midi. 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

Pendant que c'était la musique country, on va revenir tantôt avec celle qu'on a entendue il y a quelques minutes à peine pour la belle Ella Langley. Elle offre sa collaboration pour une toute nouvelle chanson d'un artiste. On vous en reparle. Dave Armon s'installe.

0: Donc, une nouvelle chanson pour Cole Wetzel qui a été annoncée. Donc, une nouvelle chanson, Jaded, qui met en vedette Ella Langley. Et la chanson sera disponible ce vendredi sur les différentes plateformes. Et ça marque donc une première collaboration entre ces deux artistes qui ont des albums certifiés or. Et ça devrait donner quelque chose de bien spécial à part de ça. Donc, ce sera à surveiller pour cette nouvelle chanson de Cole Wetzel avec Ella Langley en vedette. Ça sera disponible sur les plateformes à compter de ce vendredi.
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0: On a un 40% de risque d'averse, risque d'un orage ce soir, minimum à 19 degrés. Demain, risque d'averse à 30%. C'est encore chaud, humide, 30 avec humidex à 37 et 60% de risque d'averse pour le long terme, samedi à Lac-Mégantic.

Tiens, on va prendre le temps de surveiller les éphémérides de cette journée du 6 août à travers l'histoire de la musique country. Je vais vous dévoiler ça tantôt. Deux vedettes montantes dans le monde de la musique country. Une aux États-Unis, Stella Lefty. Une chez nous, pour qui ça va très, très bien depuis plusieurs mois, de son plus récent album, Alérance Saint-Martin et Ciao Bye en réserve. 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
1: On recule même jusqu'en 1966 pour les éphémérides country. George Jones signe son premier album numéro 1 au classement country avec I'm a People. C'est son 24e album qui restera deux semaines en tête des ventes. Willie Nelson, sans surprise, était numéro 1 des ventes country américaines avec Always on My Mind. L'album fut élu meilleur album country d'année 1982 par Billboard. Alan Jackson était numéro 1 des décomptes country américains avec Chattahoochee, 1996, plutôt 93, troisième simple de son album de 1992. Et Emily Robinson, des Dixie Chicks, et le chanteur country Charlie Robinson divorce après 9 ans de mariage. Donc, c'est ce qu'on retrouve pour ce qui marque l'histoire de la musique country en cette journée. 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

vous êtes déjà sur la route pour le retour à la maison, soyez prudents dans vos déplacements parce que ben, y a encore pas mal de monde sur les routes. Ah ouais, puis on est jeudi, on commence à penser à la fin de semaine. Andy Thériault vient nous retrouver avec la chanson Nomade. Encore justement une couple de chansons pour nous conduire au retour pour cette journée du jeudi.

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1: Ah, on est prêt pour une belle soirée, peut-être un 5 à 7, un bon souper au restaurant, pourquoi pas? Lâchez-vous lousse. Gâtez-vous un petit peu, on le mérite, on est jeudi, la semaine qui avance de belle façon, et c'est le dernier retour à la maison avec mes comparses pour la semaine, parce que la tradition veut que je lance la fin de semaine avec vous autres demain, donc je serai des vôtres à compter de 14h, et aussi pour lancer la fin de semaine pour notre portion Hit Country Weekend dès 16h demain. Donc, manquez pas ça, bien sûr, sur les ondes de votre radio. Pour ce qui est du secteur Lac-Mégantic, on a Manon Bisson, l'ensemble du réseau, Paul Chapman, ou la balance du réseau, pour vous accompagner pour le retour à la maison. Et nous, on se retrouve demain. 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Et on se reparle demain, puis un bon souper à venir à part ça. Vous le méritez. Sylvain Caron vous dit bye-bye.
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6: Ici Michel Scarpino, voici vos manchettes. Une journée de grève a permis aux agents de bord de WestJet d'obtenir une augmentation salariale de plus de 18% sur 3 ans, ainsi qu'une nouvelle rémunération pour des tâches que l'entreprise ne prenait généralement pas en charge. Ces conditions ont été présentées sur un nouveau site web lancé par le Syndicat canadien de la fonction publique qui détaille les droits obtenus pour ses 4 400 membres à l'issue d'une série de négociations houleuses avec la compagnie aérienne. Les négociations ont conduit les agents de bord à se mettre en grève tôt dimanche matin, en plein milieu d'une longue fin de semaine. La compagnie aérienne et le syndicat sont parvenus à une entente de principe tôt lundi et les opérations de WestJet sont progressivement revenues à la normale. La Société de protection des forêts contre le feu rapporte que le mois de juillet a été marqué par une activité de feu de forêt supérieure à la moyenne au Québec, notamment en raison de la foudre. Dans la zone de protection intensive, 90 incendies sont survenus en juillet, affectant 1675 hectares de forêt. Ces dernières années, la moyenne était de 70 incendies et de 1115 hectares brûlés. Selon la SOPFEU, 41% des brasiers déclenchés en juillet ont été causés par la foudre. Normalement, cette proportion se situe entre 20 et 30%. L'opération nationale concertée en sécurité nautique, qui a été menée la fin de semaine dernière par la Sûreté du Québec, aura permis d'effectuer 600 vérifications à travers le Québec. Les interventions ciblaient des comportements tels l'absence d'équipement de sécurité obligatoire à bord, la conduite d'une embarcation avec les capacités affaiblies ou encore la conduite imprudente. 3 personnes ont été arrêtées parce qu'elles avaient des capacités de conduite affaiblies. Les services de police du Québec entendent maintenir leurs efforts afin de sensibiliser les plaisanciers à l'importance des comportements sécuritaires. Ça complète le bilan de l'actualité Arsenal Média. On vous souhaite une bonne fin de journée à notre antenne.
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12: Bon retour à la maison, Mégantic. Une autre journée qui se termine et on traverse le retour à la maison ensemble jusqu'à 19h. On va commencer avec une annonce qui concerne directement notre région. Le Parc national du Mont-Mégantic se prépare à vivre une séquence astronomique assez exceptionnelle. On aura également un rappel important pour les joueurs de hockey qui utilisent certaines visières CCM. À 17h30, je te parle de météo et juste après, on parle de l'éclipse solaire partielle qui sera visible dès la semaine prochaine. Il faudra toutefois prendre certaines précautions. Plus tard, les Blue Jays seront dans le monde du sport après une victoire complètement renversante. Et on terminera avec Jelly Roll qui a décidé de quitter la scène pendant un bon moment. Alors, je t'invite à t'installer confortablement. Lève le son. On débute notre retour à la maison avec Jason Aldean et Don't Tell Me.
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0: Les amateurs d'astronomie auront plusieurs bonnes raisons de regarder vers le ciel au cours des prochaines semaines. Le Parc national du Mont Mégantic a annoncé aujourd'hui une séquence exceptionnelle qui va réunir trois phénomènes astronomiques entre le 11 et le 28 août. Les perséides sont d'abord observables du 11 au 14, mais la grande nouveauté, c'est qu'une éclipse solaire partielle sera également visible au Québec le 12 août. Puis, dans la nuit du 27 au 28, une éclipse lunaire partielle presque totale viendra compléter le mois. Les activités d'observation seront proposées à l'Astrolab au pied de la montagne. Les réservations sont déjà complètes pour certaines activités, mais quelques disponibilités pourraient être faites sur place le jour même. Une séquence comme celle-là avec des étoiles filantes et deux éclipses dans le même mois, c'est pas vraiment quelque chose qu'on voit à tous les étés.
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1: Sauf 17. Un rappel important à vérifier si vous ou vos enfants utilisez une visière hybride pour jouer au hockey. Santé Canada annonce le rappel de certaines visières hybrides CCM et de leurs accessoires de remplacement. De petites fissures peuvent apparaître autour des trous de vis, en fait, qui retiennent la partie transparente à la cage. En cas d'impact puissant, notamment si la visière est frappée par une rondelle, elle pourrait se fissurer davantage et ne plus offrir la protection attendue. Les modèles Le toucher porte les noms FMVHR et ACCHVR dans les tailles petit, moyen ou moyen grand. Près de 8 900 unités ont été vendues au Canada entre mai 2024 et avril dernier. Aucune blessure n'avait été signalée au pays au moment du rappel, mais les utilisateurs doivent cesser immédiatement de porter la visière et communiquer avec CCM pour obtenir un remplacement.

0: Dans quelques instants, je vous parle de météo pour la fin de la journée et les prochaines heures. Et juste après, on revient sur l'éclipse solaire partielle du 12 août. Ce sera évidemment très tentant de lever les yeux pour l'observer, mais des lunettes de soleil ordinaires ne sont absolument pas suffisantes. Votre météo s'en vient et du côté musical, on aura Old Dominion et Kate Urban à venir. Je t'invite à rester là. Et je te souhaite évidemment, Mégantic, un excellent retour à la maison. Est-ce que tu te prépares pour aller au Festival Colline? Est-ce que la pluie va se poursuivre? Reste là, les détails s'en viennent. 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
0: Météo. Les averses devraient cesser, ce sera des nuages par la suite. Un minimum attendu à 19, généralement nuageux pour demain avec des risques d'averses, maximum 30, humidex à 37.
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0: Et puis samedi, on prévoit des nuages avec un maximum de 25. On enchaîne avec Old Dominion et Making Good Time. Bon retour à la maison, Mégantic.

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Une éclipse solaire partielle sera visible au Québec le 12 août prochain. La Lune passera alors entre la Terre et le Soleil sans toutefois cacher complètement celui-ci dans notre région. Même si une partie du soleil est dissimulée, il ne faut jamais, jamais le regarder directement à l'œil nu. Les lunettes de soleil, ordinaires, même très foncées, n'offrent pas une protection suffisante. Il faut utiliser des lunettes conçues spécialement pour les éclipses ou observer le phénomène avec des instruments munis de filtres solaires appropriés. Le Parc national du Mont-Mégantic prévoit justement offrir des activités d'observation sécuritaire à la base de la montagne. Si les conditions du ciel le permettent, il faudra également vérifier que les lunettes d'éclipse ne sont ni déchirées, ni rayées, ni endommagées avant de les utiliser. C'est un phénomène impressionnant, mais quelques secondes d'observation sans protection peuvent suffire pour endommager les yeux. 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

Le Canada et le Nigeria viennent d'élargir leur accord sur le transport aérien. Pour la première fois, des compagnies pourront éventuellement offrir des vols directs, réguliers entre les deux pays. L'accord autorise jusqu'à 14 vols de passagers par semaine pour les transporteurs de chacun des pays, en plus de 10 vols hebdomadaires consacrés au transport de marchandises. Attention, ça ne veut pas dire que les billets seront en vente dès demain. Les transporteurs devront maintenant décider s'ils souhaitent offrir des liaisons et déterminer les villes desservies. Le marché aérien entre le Canada et le Nigeria a plus que doublé au cours des 10 dernières années. Le Nigeria est maintenant le troisième marché aérien bilatéral du Canada en Afrique, après le Maroc et l'Algérie.

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7: Ici Michel Scarpino, le chef conservateur Pierre Poilievre accuse le premier ministre Mark Carney de mal gérer les négociations commerciales avec les États-Unis. Lors d'un point de presse à Terre-Neuve-et-Labrador, il a dénoncé que M. Carney continue à faire des concessions sans rien obtenir en retour de la part de l'administration Trump. Selon M. Poilievre, le Canada se trouve en position de faiblesse, ce qu'il attribue à la gestion des négociations par M. Carney. Une journée de grève a permis aux agents de bord de WestJet d'obtenir une augmentation salariale de plus de 18 % sur 3 ans, ainsi qu'une nouvelle rémunération pour des tâches que l'entreprise ne prenait généralement pas en charge. Ces conditions ont été présentées sur un nouveau site web lancé par le Syndicat canadien de la fonction publique qui détaille les droits obtenus pour ses 4 400 membres à l'issue d'une série de négociations houleuses avec la compagnie aérienne établie à Calgary. Et puis la Société de protection des forêts contre le feu rapporte que juillet a été marqué par une activité de feux de forêt supérieure à la moyenne au Québec, notamment en raison de la foudre. Dans la zone de protection intensive, 90 incendies sont survenus en juillet, affectant 1675 hectares de forêt, ce qui est supérieur à la moyenne des dernières années. Selon la SOPFEU, 41% des brasiers déclenchés en juillet ont été causés par la foudre, une proportion qui se situe normalement entre 20 et 30%. Ça complète le bilan de l'actualité Arsenal Média. On vous souhaite une bonne soirée à notre antenne.
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14: Eh bien, nous, on va parler météo maintenant. Les averses devraient cesser. Des nuages pour ce soir avec un minimum de 19. Généralement nuageux demain avec 30 % de risque d'averse. Maximum 30, humidex à 37. Et pour samedi, on prévoit des nuages avec un maximum à 25. Dimanche, des nuages également avec un 60 % de risque d'averse et un maximum attendu à 25 degrés. À l'instant, c'est l'excellente Megan Maroney avec Beautiful Things.
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1: Les Blue Jays de Toronto ont signé toute une remontée hier soir du côté de Houston. Toronto tirait de l'arrière 3-0, mais a finalement battu les Astros 5-4 en dimanche. Jesus Sanchez a d'abord créé l'égalité avec un circuit de 2 points en 6e manche. Puis, en début de 10e, Ernie Clement a frappé le gros coup du match. Un circuit de 2 points qui a placé Toronto en avance 5-3. Houston a réduit l'écart en un seul point en fin de manche, mais les Blue Jays ont tenu bon. C'était également le premier départ de Jameson Taillon dans l'uniforme de Toronto. Il a accordé 3 points avant que les releveurs viennent fermer la porte. Une victoire acquise après avoir tiré de l'arrière par 3 points. Surtout une belle façon de conclure cette série au Texas. 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

0: Une vérification à faire dans le congélateur avant de préparer ton souper. Des burgers de poulet de marque Compliment font l'objet d'un rappel national parce qu'ils peuvent contenir des œufs qui ne sont pas déclarés sur l'emballage. Le produit est vendu dans une boîte de 680 grammes contenant 8 burgers de 85 grammes. Le code universel du produit se termine par 5833. 5. Les emballages touchés portent également le code EMMA 2027 janvier 06 et le numéro de lot 00099193. Évidemment, t'as pas retenu ça, mais tu peux aller voir sur le site du gouvernement canadien pour t'en souvenir. Pour la majorité des gens, la présence d'œufs ne représente pas un problème, mais pour une personne allergique, consommer le produit pourrait provoquer une réaction sérieuse. Les burgers concernés ne doivent donc pas être consommés, voilà, servis, vendus ou distribués. Alors, voilà!
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Jelly Roll prévoit maintenant disparaître de la scène pendant au moins un an, peut-être même deux. Le chanteur a terminé sa série de spectacles le 30 juillet dernier au Colorado. Il a expliqué à ses admirateurs qu'il avait besoin de prendre du recul pour guérir et puis se refaire des forces. Depuis son arrivée auprès du grand public en 2022, Jelly Roll a enchaîné les albums, les tournées et plus de 375 spectacles. Il venait notamment de terminer une importante tournée avec Post Malone. Cette pause arrive également après une période difficile dans sa vie personnelle puisque son divorce avec Bonnie Exo a été finalisé en juillet après 10 ans de mariage. Jelly Roll n'a pas annoncé qu'il quittait la musique définitivement. Pour le moment, il veut surtout arrêter les tournées pendant un an ou deux et prendre soin de lui. Pour les admirateurs, ça signifie probablement qu'il faudra patienter un bon moment avant de le revoir sur scène. 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

Et voilà, c'est la fin de notre retour à la maison. Je t'invite à passer une excellente soirée. Puis si jamais tu vas du côté du Festival Colline, eh bien, tu peux traîner un poncho bien... un poncho, en fait, pour... Mais on devrait s'en sortir, on croise les doigts. Ceci étant dit, on se donne rendez-vous demain midi. Ce sera notre dernier rendez-vous dans le lunch 100% Québec, puisque la semaine prochaine, notre cher Jeff Routier sera de retour. D'ici là, je te souhaite de passer une excellente soirée, puis ne manque pas ton Country Club demain matin dès 6h avec Danny Côté. Bye! 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
1: Ici Michel Scarpino, le chef conservateur Pierre Poilievre accuse le premier ministre Mark Carney de mal gérer les négociations commerciales avec les États-Unis. Lors d'un point de presse à Terre-Neuve-et-Labrador, il a dénoncé que M. Carney continue à faire des concessions sans rien obtenir en retour de la part de l'administration Trump. Selon M. Poilievre, le Canada se trouve en position de faiblesse, ce qu'il attribue à la gestion des négociations par M. Carney. Une journée de grève a permis aux agents de bord de WestJet d'obtenir une augmentation salariale de plus de 18 % sur 3 ans, ainsi qu'une nouvelle rémunération pour des tâches que l'entreprise ne prenait généralement pas en charge. Ces conditions ont été présentées sur un nouveau site Web lancé par le Syndicat canadien de la fonction publique qui détaille les droits obtenus pour ses 4 400 membres à l'issue d'une série de négociations houleuses avec la compagnie aérienne établie à Calgary. Et puis la Société de protection des forêts contre le feu rapporte que juillet a été marqué par une activité de feux de forêt supérieure à la moyenne au Québec, notamment en raison de la foudre. Dans la zone de protection intensive, 90 incendies sont survenus en juillet, affectant 1675 hectares de forêt, ce qui est supérieur à la moyenne des dernières années. Selon la SOPFEU, 41 % des brasiers déclenchés en juillet ont été causés par la foudre, une proportion qui se situe normalement entre 20 et 30 %. Ça complète le bilan de l'actualité Arsenal Média. On vous souhaite une bonne soirée à notre antenne.
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0: Bon jeudi soir tout le monde, c'est Ali Bombardier qui vous accompagne. Écoutez, demain, en fin de journée, faites un arrêt au marché public mégantique de 16h à 19h. Le rendez-vous est donné au 58-55 rue Papineau à Lac-Mégantic. C'est une belle occasion de faire quelques emplettes, de découvrir les produits offerts et de profiter de l'ambiance du marché avant de commencer la fin de semaine. Ça vaut vraiment le coup. Le marché revient d'ailleurs chaque vendredi pendant l'été. Pour plus de détails, tourisme-mégantic.com dans la section événements.
1: 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Je pensais finir sans moi pour les quatre heures.

Demain, gardez les yeux tournés, mais vers le ciel, parce que l'activité Perséide à volonté se déroule jusqu'au 16 août à la station touristique Baie des Sables. Vous allez pouvoir profiter du ciel exceptionnel de la région pour observer les étoiles filantes directement depuis la plage. C'est une activité toute simple, là, mais vraiment magique. Là. Ça vaut vraiment la peine à vivre en famille, en couple, entre amis. Et si vous voulez faire votre demande en mariage, oh, ça serait tellement cute! Pour plus de détails, baiedessables.com dans la section événements.

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